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0: Bonjour maman.
1: Salut.
0: Comment il va le petit frère?
1: Oui, ça va. Mais alors ton autre frangin en tôle, ça a pas l'air d'aller terrible, hein?
0: Qu'est-ce qu'il a encore inventé, Max?
1: Il a écrit, il a besoin de livres scolaires.
0: Pourquoi faire?
1: Je sais pas. En tout cas, au prix des bouquins, je sais pas comment je vais faire.
0: Au fait, j'ai l'argent pour le gars.

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0: je t'ai pas trouvé sur la planète. Je te trouverai peut-être sur internet, qui sait. James, victime de l'an 2000, tous les moyens sont bons pour trouver l'homme de sa vie. PS, l'adresse email, c'est jeunesdemoisellesrecherche@hotmail.fr. Si vous pouvez joindre deux photos, parce que une, on sait que c'est la triche.
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